jeune fille, remplissez-la de la sédale gin, secouez le tout pour en faire une androgyne et rendez-la à sa famille. Allô, mademoiselle,